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0: 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Il est 7h.
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0: Bélier, un message surprise vous met du baume au cœur pour la journée.
1: Taureau, traîner en pyjama, c'est l'ordre formel des planètes.
2: Gémeaux, un fou rire partagé avec un ami rend cette journée mémorable.
3: Les cancers, vous êtes le pilier affectif de votre entourage ce dimanche.
4: Lion, votre bonté naturelle vous attire une surprise très émouvante.
5: Les vierges, vous mettez enfin des mots sur une émotion.
6: Quel soulagement intérieur!
7: Balance, une balade en pleine nature vous permet de recharger vos batteries.
8: Scorpion, vous vous sentez invincible.
9: C'est le moment de prendre un risque calculé.
10: Les sagittaires, détendez-vous, lisez un bon livre.
11: Capricorne, un échange sincère avec un proche renforce votre complicité.
12: Verseau, l'inspiration est là.
13: Notez toutes vos idées pour la semaine.
14: Et les poissons, offrez-vous ce petit plaisir qui vous fait envie depuis si longtemps.
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0: Et nous sommes le 2 août, aujourd'hui nous fêtons les Juliens. Et en ce 2 août, je pourrais vous parler de la mort de Louis Blériot, le premier à traverser la Manche. Il décède en 1936. J'aurais aussi pu vous parler de Jules-André Peugeot et d'Albert Meyer, les deux premiers militaires officiellement tombés lors de la Première Guerre mondiale en 1914. Mais le 2 août 1834, à Colmar, est né Frédéric Auguste Bartholdi, architecte et peintre. Bartholdi a laissé au monde comme œuvre majestueuse et principale la liberté éclairant le monde, que nous connaissons tous comme la Statue de la Liberté, installée à l'embouchure de l'Hudson à New York sur l'île de Liberty Island. Construite en France, elle a été offerte par le peuple français en signe d'amitié entre les deux nations pour célébrer le centenaire de la déclaration d'indépendance américaine. Pour réaliser cette œuvre, Bartholdi a fait appel aux meilleurs ingénieurs du moment, notamment Eugène Viollet-le-Duc et Gustave Eiffel. On en trouve de nombreuses répliques, principalement en France. Il y en a même trois à Paris, dont la plus célèbre à l'extrémité de l'île aux cygnes, à hauteur du pont de Grenelle. Mais Bartholdi, ce sont aussi d'autres œuvres, le Lion de Belfort, celui de Belfort et celui de la place d'Enfer d'Auchereau à Paris, les fontaines Bartholdi de Reims, place de la République, et de Lyon, place des Terreaux, la statue de Lafayette à Union Square à New York, ou la fontaine du Capitole à Washington. La citation du jour est signée de Woody Allen. La dernière fois que j'ai pénétré une femme, c'était en visitant la Statue de la Liberté.
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Bonjour, au programme de votre soirée télé de ce dimanche 2 août sur TF1, Madame Web, film avec Dakota Johnson. Ambulancière à New York, Cassandra mène une existence ordinaire jusqu'au jour où, à la suite d'un accident, elle constate qu'elle possède le don de voir l'avenir. Sur France 2, Yo Mama, film avec Claudia Tagbo. Affolée par le clip de rap de leur fils de 11 ans, trois mères de famille décident de se lancer à leur tour dans le rap avec un clip explosif dans le but de rétablir la communication au sein de leur foyer. Sur W9, Le Pacha, film réalisé par Georges Lautner avec Jean Gabin. Sur TFX, Seul Tout, film avec Eric Ramsey. Sur France 3, Enquête à haut risque, série. Sur France 4, Le Canard à l'Orange, pièce de théâtre. Et puis sur M6, Capital Magazine, présenté par Julien Courbet. Le thème de ce soir, Oléron, Ré, Belle-Île, le match des îles est lancé.

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1: Bonjour à tous, c'est Gianni, on se retrouve pour vos idées de sorties. Dimanche 2 août, Manzac-sur-Verne en fête avec de 7h à 17h un vide-grenier et de 16h à 17h une initiation dance country avec les codes Wild West Country. Renseignements au 06 31 04 18 44. Dimanche 2 août à 20h30, Méga Loto à Mancignac, animé par Lionel et organisé par l'association des Amis du Pain. Attention, c'est 10€ par personne le carton à volonté, avec bien sûr de nombreux lots à gagner et restauration sur place. Dimanche 2 août à Fontaine, de 15h à 18h, concours de fléchettes ouvert à tous, 19h plateau repas, 22h revue de cabaret avec la compagnie Spirit Spectacle et à 23h feu d'artifice. Lundi 3 août, don de sang à l'espace André Malraux de Ribérac, de 15h à 19h, prenez rendez-vous sur le site internet du don de sang. Mardi 4 août, dès 20h, sardinada de Pillac dans la cour de l'école, menu à 17€ avec apéritif offert, inscription obligatoire, contactez le 06 62 72 57 45. C'est au profit de l'association de sauvegarde de l'église et du patrimoine de Pillac. Chaque mardi du mois de juillet et du mois août, les festines de 18h30 à 23h30, c'est un marché gourmand musical avec des soirées à différents thèmes musicaux avec DJ et artistes chaque mardi. Tous les vendredis de juillet et août, la charrette gourmande marché festive à la place d'Albret de Brantôme en Périgord de 17h à 23h et a lieu aussi la 9e foire au vin le 8 et 9 août au Jardin des Moines. Renseignements au 06 13 28 44 33. Et voilà, c'était vos idées de sortie. Pour retrouver toutes ces informations, c'est sur le site internet de Liberté FM. Et moi, je vous dis à très vite.

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0: Bélier, un message surprise vous met du baume au cœur pour la journée.
1: Taureau, traîner en pyjama, c'est l'ordre formel des planètes.
2: Gémeaux, un fou rire partagé avec un ami rend cette journée mémorable.
3: Les cancers, vous êtes le pilier affectif de votre entourage ce dimanche.
4: Lion, votre bonté naturelle vous attire une surprise très émouvante.
5: Les vierges, vous mettez enfin des mots sur une émotion.
6: Quel soulagement intérieur!
7: Balance, une balade en pleine nature vous permet de recharger vos batteries.
8: Scorpion, vous vous sentez invincible.
9: C'est le moment de prendre un risque calculé.
10: Les sagittaires, détendez-vous, lisez un bon livre.
11: Capricorne, un échange sincère avec un proche renforce votre complicité.
12: Verseau, l'inspiration est là.
13: Notez toutes vos idées pour la semaine.
14: Et les poissons, offrez-vous ce petit plaisir qui vous fait envie depuis si longtemps.
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Et nous sommes le 2 août, aujourd'hui nous fêtons les Juliens. Et en ce 2 août, je pourrais vous parler de la mort de Louis Blériot, le premier à traverser la Manche. Il décède en 1936. J'aurais aussi pu vous parler de Jules-André Peugeot et d'Albert Meyer, les deux premiers militaires officiellement tombés lors de la Première Guerre mondiale en 1914. Mais le 2 août 1834, à Colmar, est né Frédéric Auguste Bartholdi. Architecte et peintre, Bartholdi a laissé au monde comme œuvre majestueuse et principale la liberté éclairant le monde, que nous connaissons tous comme la Statue de la Liberté, installée à l'embouchure de l'Hudson à New York sur l'île de Liberty Island. Construite en France, elle a été offerte par le peuple français en signe d'amitié entre les deux nations pour célébrer le centenaire de la déclaration d'indépendance américaine. Pour réaliser cette œuvre, Bartholdi a fait appel aux meilleurs ingénieurs du moment, notamment Eugène Viollet-le-Duc et Gustave Eiffel. On en trouve de nombreuses répliques, principalement en France. Il y en a même trois à Paris, dont la plus célèbre à l'extrémité de l'île aux cygnes, à hauteur du pont de Grenelle. Mais Bartholdi, ce sont aussi d'autres œuvres, le Lion de Belfort, celui de Belfort et celui de la place d'Enfer d'Auchroy à Paris, les fontaines Bartholdi de Reims, place de la République, et de Lyon, place des Terreaux, la statue de Lafayette à Union Square à New York, ou la fontaine du Capitole à Washington. La citation du jour est signée de Woody Allen. « La dernière fois que j'ai pénétré une femme, c'était en visitant la statue de la Liberté. »

0: Bonjour, au programme de votre soirée télé de ce dimanche 2 août sur TF1, Madame Web, film avec Dakota Johnson. Ambulancière à New York, Cassandra mène une existence ordinaire jusqu'au jour où, à la suite d'un accident, elle constate qu'elle possède le don de voir l'avenir. Sur France 2, Yo Mama, film avec Claudia Tagbo. Affolée par le clip de rap de leur fils de 11 ans, trois mères de famille décident de se lancer à leur tour dans le rap avec un clip explosif dans le but de rétablir la communication au sein de leur foyer. Sur W9, Le Pacha, film réalisé par Georges Lautner avec Jean Gabin. Sur TFX, Seul Tout, film avec Eric Ramsey. Sur France 3, Enquête à haut risque, série. Sur France 4, Le Canard à l'Orange, pièce de théâtre. Et puis sur M6, Capital Magazine, présenté par Julien Courbet. Le thème de ce soir, Oléron, Ré, Belle-Île, le match des îles est lancé. Chaque été, les îles de l'Atlantique sont prises d'assaut par 5 millions de vacanciers en quête de fraîcheur. Très belle soirée télé à tous.
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1: Bonjour à tous, c'est Gianni, on se retrouve pour vos idées de sorties. Dimanche 2 août, Manzac-sur-Verne en fête avec de 7h à 17h un vide-grenier et de 16h à 17h une initiation dance country avec les codes Wild West Country. Renseignements au 06 31 04 18 44. Dimanche 2 août à 20h30, Méga Loto à Mancignac, animé par Lionel et organisé par l'association des Amis du Pain. Attention, c'est 10€ par personne, le carton à volonté, avec bien sûr de nombreux lots à gagner et restauration sur place. Dimanche 2 août à Fontaine, de 15h à 18h, concours de fléchettes ouvert à tous, 19h plateau repas, 22h revue de cabaret avec la compagnie Spirit Spectacle et à 23h feu d'artifice. Lundi 3 août, don de sang à l'espace André Malraux de Ribérac, de 15h à 19h, prenez rendez-vous sur le site internet du don de sang. Mardi 4 août, dès 20h, sardinada de Pillac dans la cour de l'école, menu à 17€ avec apéritif offert, inscription obligatoire, contactez le 06 62 72 57 45. C'est au profit de l'association de sauvegarde de l'église et du patrimoine de Pillac. Chaque mardi du mois de juillet et du mois août, les festines de 18h30 à 23h30, c'est un marché gourmand musical avec des soirées à différents thèmes musicaux avec DJ et artistes chaque mardi. Tous les vendredis de juillet et août, la charrette gourmande marché festive à la place d'Albret de Brantôme en Périgord de 17h à 23h et a lieu aussi la 9e foire au vin le 8 et 9 août au Jardin des Moines. Renseignements au 06 13 28 44 33. Et voilà, c'était vos idées de sortie. Pour retrouver toutes ces informations, c'est sur le site internet de Liberté FM. Et moi, je vous dis à très vite.
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1: Bonjour à tous, c'est Gianni, on se retrouve pour vos idées de sorties. Dimanche 2 août, Manzac-sur-Verne en fête avec de 7h à 17h un vide-grenier et de 16h à 17h une initiation dance country avec les codes Wild West Country. Renseignements au 06 31 04 18 44. Dimanche 2 août à 20h30, Méga Loto à Mancignac, animé par Lionel et organisé par l'association des Amis du Pain. Attention, c'est 10€ par personne le carton à volonté, avec bien sûr de nombreux lots à gagner et restauration sur place. Dimanche 2 août à Fontaine, de 15h à 18h, concours de fléchettes ouvert à tous, 19h plateau.

22h, revue de cabaret avec la compagnie Spirit Spectacle, et à 23h, feu d'artifice. Lundi 3 août, don de sang à l'espace André Malraux de Ribérac de 15h à 19h. Prenez rendez-vous sur le site internet du don de sang. Mardi 4 août, dès 20h, sardinada de Pillac dans la cour de l'école. Menu à 17€ avec apéritif offert. Inscription obligatoire, contactez le 06 62 72 57 45. C'est au profit de l'association de sauvegarde de l'église et du patrimoine de Pillac. Chaque mardi du mois de juillet et du mois août, les festines de 18h30 à 23h30, c'est un marché gourmand musical avec des soirées à différents thèmes musicaux avec DJ et artistes chaque mardi. Tous les vendredis de juillet et août, la charrette gourmande marché festive à la place d'Albret de Brantôme en Périgord de 17h à 23h et a lieu aussi la 9e foire au vin le 8 et 9 août au Jardin des Moines. Renseignements au 06 13 28 44 33. Et voilà, c'était vos idées de sortie. Pour retrouver toutes ces informations, c'est sur le site internet de Liberté FM. Et moi, je vous dis à très vite.

Bonjour, au programme de votre soirée télé de ce dimanche 2 août sur TF1, Madame Web, film avec Dakota Johnson, ambulancière à New York. Cassandra mène une existence ordinaire jusqu'au jour où, à la suite d'un accident, elle constate qu'elle possède le don de voir l'avenir. Sur France 2, Yo Mama, film avec Claudia Tagbo. Affolée par le clip de rap de leur fils de 11 ans, trois mères de famille décident de se lancer à leur tour dans le rap avec un clip explosif dans le but de rétablir la communication au sein de leur foyer. Sur W9, Le Pacha, film réalisé par Georges Lautner avec Jean Gabin. Sur TFX, Seul Tout, film avec Eric Ramsey. Sur France 3, Enquête à haut risque, série. Sur France 4, Le Canard à l'orange, pièce de théâtre. Et puis sur M6, Capital Magazine, présenté par Julien Courbet. Le thème de ce soir, Oléron, Ré, Belle-Île, le match des îles est lancé. Chaque été, les îles de l'Atlantique sont prises d'assaut par 5 millions de vacanciers en quête de fraîcheur. Très belle soirée télé à tous.

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1: Allez Pierrot, finis ton verre, prends ta guitare. Voilà. Tiens, Olivier, tu l'accompagnes. Vas-y, glisse-toi derrière le piano. C'est bon, t'es bien installé. 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
1: Bonjour à tous, c'est Gianni, on se retrouve pour vos idées de sorties. Dimanche 2 août, Manzac-sur-Verne en fête avec de 7h à 17h un vide-grenier et de 16h à 17h une initiation dance country avec les codes Wild West Country. Renseignements au 06 31 04 18 44. Dimanche 2 août à 20h30, Méga Loto à Mancignac, animé par Lionel et organisé par l'association des Amis du Pain. Attention, c'est 10€ par personne, le carton à volonté, avec bien sûr de nombreux lots à gagner et restauration sur place. Dimanche 2 août à Fontaine, de 15h à 18h, concours de fléchettes ouvert à tous, 19h plateau repas, 22h revue de cabaret avec la compagnie Spirit Spectacle et à 23h feu d'artifice. Lundi 3 août, don de sang à l'espace André Malraux de Ribérac, de 15h à 19h, prenez rendez-vous sur le site internet du don de sang. Mardi 4 août, dès 20h, sardinada de Pillac dans la cour de l'école, menu à 17€ avec apéritif offert, inscription obligatoire, contactez le 06 62 72 57 45. C'est au profit de l'association de sauvegarde de l'église et du patrimoine de Pillac. Chaque mardi du mois de juillet et du mois août, les festines de 18h30 à 23h30, c'est un marché gourmand musical avec des soirées à différents thèmes musicaux avec DJ et artistes chaque mardi. Tous les vendredis de juillet et août, la charrette gourmande marché festive à la place d'Albret de Brantôme en Périgord de 17h à 23h et à

aussi la 9e foire au vin le 8 et 9 août au Jardin des Moines. Renseignements au 06 13 28 44 33. Et voilà, c'était vos idées de sortie. Pour retrouver toutes ces informations, c'est sur le site internet de Liberté FM. Et moi, je vous dis à très vite.

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0: Bonjour, au programme de votre soirée télé de ce dimanche 2 août sur TF1, Madame Web, film avec Dakota Johnson. Ambulancière à New York, Cassandra mène une existence ordinaire jusqu'au jour où, à la suite d'un accident, elle constate qu'elle possède le don de voir l'avenir. Sur France 2, Yo Mama, film avec Claudia Tagbo. Affolée par le clip de rap de leur fils de 11 ans, trois mères de famille décident de se lancer à leur tour dans le rap avec un clip explosif dans le but de rétablir la communication au sein de leur foyer. Sur W9, Le Pacha, film réalisé par Georges Lautner avec Jean Gabin. Sur TFX, Seul Tout, film avec Eric Ramsey. Sur France 3, Enquête à haut risque, série. Sur France 4, Le Canard à l'Orange, pièce de théâtre. Et puis sur M6, Capital Magazine, présenté par Julien Courbet. Le thème de ce soir, Oléron, Ré, Belle-Île, le match des îles est lancé. Chaque été, les îles de l'Atlantique sont prises d'assaut par 5 millions de vacanciers en quête de fraîcheur. Très belle soirée télé à tous.
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0: Bienvenue dans ce Radio Week-end de vacances, ce Radio Week-end d'été. Enfin, de vacances, si vous avez la chance d'y être. Pour celles et ceux qui travaillent, bon courage. Pour les autres, vous en profitez bien. Nous allons vous savoir de belles choses encore aujourd'hui avec les incontournables, ces petites musiques que nous avons dans l'oreille, les anniversaires de la période. Et puis nous aurons, si vous aimez ABBA, ne quittez pas, nous aurons une belle séquence ABBA en anglais et en français, s'il vous plaît. C'est ce que nous vous proposons d'entendre aujourd'hui, si vous le voulez bien.
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0: Les vacances, l'autoroute des vacances qui devient une belle histoire de vacances. C'était Michel Fugain.

Michel Fugain, le véritable titre de cette chanson, c'est une belle histoire. Alors, le hasard fait que nous allons nous rafraîchir en Suède tout à l'heure avec Abba. Immédiatement, l'incontournable étranger vient aussi de Suède. Et oui, les choses sont bien faites. C'est le groupe Europe.

0: Les Suédois de Europe, The Final Countdown, qui nous amène aux anniversaires.
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0: Les anniversaires. Le 27 juillet, anniversaire nordiste. Isabelle Aubray, 27 juillet 1938, elle est née près de Lille. En 1962, elle remporte le concours Eurovision, c'était au Luxembourg. La chanson, c'était un premier amour. Elle a fait ses adieux à la scène.

Aubrais, le 28 juillet. Bon anniversaire à Francis Weber. Vous avez forcément vu Francis Weber dans un film, La Chèvre, Les Compères, Les Fugitifs, Le Placard et d'autres. Et pour Le Grand Blond, il était le co-scénariste avec Yves Robert. Petite musique du Grand Blond, s'il vous plaît, musique de Vladimir Cosma.

Vladimir Cosma, la musique du Grand Blond pour célébrer l'anniversaire de Francis Weber. Calogero est né le 30 juillet 1971 dans l'Isère, près de Grenoble. Et il est toujours tout heureux de faire de la musique.

C'est une fille adorable, Annie Gautra. On la connaît sous le nom de Stone. Elle est née le 31 juillet 1947. Rappelons qu'il s'agit des anniversaires de la période, hein, pas les anniversaires du jour. Stone est née donc à Paris en 1947. Au début des années 70, c'est Stone et Chardin, bien sûr, avec tout ce que l'on fredonne encore. Couple mythique des années 70-80.

0: Stone et Chardin pour l'anniversaire de Stone. Plus près de nous, nous avons le 1er août, l'anniversaire d'Horace Lane, né le 1er août 1982.
1: Ok, je vais sortir un nouvel album. Mais avant, faut qu'on revoie les bases. Je vais faire

Orelsan, bon anniversaire. Il nous faut avoir une pensée pour un grand français. Il ne chante pas, lui, il écrit. Étienne Rodagil, né un 1er août en 1941. Il nous quitte en 2004. Il a beaucoup écrit, on le sait, pour Julien Clerc.

Julien Clerc, utile, chanson d'Étienne Rodagil. Le 2 août est un anniversaire triste. Le 2 août 1992, Michel Berger a fait une partie de tennis de trop. Il était né en novembre 47 et il avait 40.

0: Christophe Willem, Jacques a dit, c'était le dernier anniversaire de la période.
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0: Greg Slapp, il jouait de l'harmonica avec Johnny Hallyday. Désormais, il est tout seul, il chante tout seul avec

Greg Zlapp qui jouait de l'harmonica avec Johnny Hallyday. Un imitateur norvégien d'Elvis Presley a battu à Oslo un record du monde. Il a chanté du Elvis Presley, du King, pendant 50 heures. Nous n'allons pas faire 50 heures, mais nous allons faire juste 2 minutes 36.

0: Beatles Rock, Elvis Presley, l'imitateur, lui, en a fait pendant 50 heures.
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0: Voici donc la petite séquence ABBA. Petite, non, grande séquence ABBA. Voici en français ce que donne ABBA. Tout d'abord, les

Karen Cheryl, c'était du ABBA. Sylvie Vartan n'a pas résisté, elle non plus, à l'ABBA Mania. Michel Mallory a fait des paroles. Ça va mal, c'est le titre français. Vous allez peut-être reconnaître ce titre du groupe.

Jérémy Vartan, ça va mal. La candidate suivante, c'est Nana Mouskouri. L'auteur français qui s'y est collé, c'est Alain Boublil. On lui doit entre autres l'opéra rock La Révolution Française, on lui doit Les Misérables. Et là, il a gardé Chiquitita, le titre original, pour Nana Mouskouri. Chiquitita.

Vous aurez peut-être remarqué qu'il y avait beaucoup de dames et de demoiselles dans les adaptations françaises de ABBA. Voici celle qui a gagné le gros lot, c'est sans doute le titre qui a le mieux fonctionné, Mireille Mathieu, The Winner Takes It All.

0: Charles Level, voici la cerise sur le gâteau ABBA pour nous quitter. Soyez prudents sur les routes. Et donc, à propos d'ABBA, Daniel Balavoine a été le plus fort. C'est lui qui chante avec Frida. Frida, c'était la brune du groupe ABBA. Abracadabra, c'était une comédie musicale avec des musiques d'ABBA. Il y a beaucoup de vedettes.
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0: Bonjour, au programme de votre soirée télé de ce dimanche 2 août sur TF1, Madame Web, film avec Dakota Johnson. Ambulancière à New York, Cassandra mène une existence ordinaire jusqu'au jour où, à la suite d'un accident, elle constate qu'elle possède le don de voir l'avenir. Sur France 2, Yo Mama, film avec Claudia Tagbo. Affolée par le clip de rap de leur fils de 11 ans, trois mères de famille décident de se lancer à leur tour dans le rap avec un clip explosif dans le but de rétablir la communication au sein de leur foyer. Sur W9, Le Pacha, film réalisé par Georges Lautner avec Jean Gabin. Sur TFX, Seul Tout, film avec Eric Ramsey. Sur France 3, Enquête à haut risque, série. Sur France 4, Le Canard à l'Orange, pièce de théâtre. Et puis sur M6, Capital Magazine, présenté par Julien Courbet. Le thème de ce soir, Oléron, Ré, Belle-Île, le match des îles est lancé. Chaque été, les îles de l'Atlantique sont prises d'assaut par 5 millions de vacanciers en quête de fraîcheur. Très belle soirée télé à tous.
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0: Bonjour, au programme de votre soirée télé de ce dimanche 2 août sur TF1, Madame Web, film avec Dakota Johnson. Ambulancière à New York, Cassandra mène une existence ordinaire jusqu'au jour où, à la suite d'un accident, elle constate qu'elle possède le don de voir l'avenir. Sur France 2, Yo Mama, film avec Claudia Tagbo. Affolée par le clip de rap de leur fils de 11 ans, trois mères de famille décident de se lancer à leur tour dans le rap avec un clip explosif dans le but de rétablir la communication au sein de leur foyer. Sur W9, Le Pacha, film réalisé par Georges Lautner avec Jean Gabin. Sur TFX, Seul Tout, film avec Eric Ramsey. Sur France 3, Enquête à haut risque, série. Sur France 4, Le Canard à l'orange, pièce de théâtre. Et puis sur M6, Capital Magazine, présenté par Julien Courbet. Le thème de ce soir, Oléron, Ré, Belle-Île, le match des îles est lancé. Chaque été, les îles de l'Atlantique sont prises d'assaut par 5 millions de vacanciers en quête de fraîcheur. Très belle soirée télé à tous.
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0: Il est 19h.
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0: Bonjour, au programme de votre soirée télé de ce dimanche 2 août sur TF1, Madame Web, film avec Dakota Johnson. Ambulancière à New York, Cassandra mène une existence ordinaire jusqu'au jour où, à la suite d'un accident, elle constate qu'elle possède le don de voir l'avenir. Sur France 2, Yo Mama, film avec Claudia Tagbo. Affolée par le clip de rap de leur fils de 11 ans, trois mères de famille décident de se lancer à leur tour dans le rap avec un clip explosif dans le but de rétablir la communication au sein de leur foyer. Sur W9, Le Pacha, film réalisé par Georges Lautner avec Jean Gabin. Sur TFX, Seul Tout, film avec Eric Ramsey. Sur France 3, Enquête à haut risque, série. Sur France 4, Le Canard à l'Orange, pièce de théâtre. Et puis sur M6, Capital Magazine, présenté par Julien Courbet. Le thème de ce soir, Oléron, Ré, Belle-Île, le match des îles est lancé. Chaque été, les îles de l'Atlantique sont prises d'assaut par 5 millions de vacanciers en quête de fraîcheur. Très belle soirée télé à tous.
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1: Ouais, j'avais le tout le plus attendu, hein.

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1: Tout de suite, c'est vraiment classique.

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1: Nous avons un programme vraiment classique aujourd'hui et nous commençons tout de suite avec un compositeur français, Georges Bizet, la deuxième suite de l'Arlésienne. L'Arlésienne, drame en trois actes d'après l'œuvre d'Alphonse Daudet, dont on doit la composition à Bizet. On sait le fiasco théâtral de l'Arlésienne. Après cet échec, Georges Bizet reprend certains thèmes, les arrange en une suite de quatre mouvements pour orchestre. C'est un triomphe, puis à la mort de Bizet, un de ses amis, Ernest Guiraud, arrange une deuxième suite. Écoutons la pastorale par London Symphony Orchestra dirigée par Sir Neville Mariner.

la pastorale de la deuxième suite de l'Arlésienne de Georges Bizet. C'était l'Orchestre symphonique de Londres, plus connu sous le nom de LSO, le London Symphony Orchestra, et nous avions Sir Neville Mariner à la tête de la formation. Après cette mise en bouche symphonique, ou plutôt cette mise en oreille, je vous propose Benjamin Britten et son opus 15, qui est le concerto pour violon. Britten le commence en 1938 en Angleterre et il l'achèvera aux États-Unis en 1939 après être passé au Canada, juste avant que le deuxième conflit mondial ne se déclare. La création aura lieu au Carnegie Hall en mars 1940. Ce sera l'unique concerto pour violon de Britten. Nous allons passer le deuxième mouvement par Sébastien Boren au violon avec le Royal Liverpool Orchestra sous la direction de Andrew Lytton.

C'est peut-être l'œuvre la moins connue de Benjamin Britten, le concerto pour violon opus 15. Nous avons eu le plaisir d'apprécier ce deuxième mouvement, Vivace Animando, interprété par le violoniste Sébastien Boren. Il était avec le Royal Liverpool Orchestra que dirigeait Andrew Lytton. My Fair Lady est une comédie musicale adaptée au cinéma par George Cukor. Nous retrouvons la charmante Audrey Hepburn dans le rôle d'Eliza Doolittle, petite fleuriste, et Rex Harrison, le professeur Higgins, qui lui apprend à devenir une lady très difficile. On en attend une fin heureuse, bien sûr. À la fin, ils seront amoureux l'un de l'autre. Un film à succès depuis 1964. 8 Oscars et d'autres récompenses. La musique est de Frédéric Love, voici l'ouverture.

plaisante ouverture pour la musique du film My Fair Lady, musique composée par Frédéric Loewe. Cet enregistrement a été fait à Hollywood en avril 1964, supervisé et conduit par André Prévin. Dans un tout autre genre, nous allons vers la musique tzigane avec Laurent Corsia et Georges Pudermacher. Le duo interprète une pièce d'Ernest Bloch composée en 1923, Nigoun, improvisation de Baal Shem. Ernest Bloch est un compositeur suisse. Il est né à Genève et il a eu pour maître Eugène Isaï au violon. Écoutons maintenant Laurent Corsia au violon avec Georges Pudermacher au piano.

Un duo violon-piano formé par Laurent Corsa et Georges Pludermacher pour cette pièce d'Ernest Bloch, Nigun. Pour ce morceau, Laurent Corsa a joué sur le Zahn Stradivarius de 1719 prêté par LVMH. Un peu d'opéra, voici le Barbier de Séville de Gioachino Rossini. L'opéra contient un certain nombre d'airs qui sont parmi les plus populaires de la musique classique. Ainsi, l'ouverture est restée célèbre grâce à sa mélodie. Également la cavatine de Figaro, Largo al factotum. Cette cavatine est l'un des grands airs du répertoire de baryton. Elle est très fameuse notamment pour ses séries de Figaro, Figaro, Figaro, en croche qui exige une grande maîtrise de la part de l'exécutant. Un autre air de grande qualité, Una voce poco fa. Il y a peu une voix résonnait dans mon cœur. C'est l'air de Rosine. C'est ce morceau que nous allons écouter, chanté par Maria Callas lors de son gala à l'Opéra de Paris en 1958. Maria Callas est accompagnée par l'orchestre de l'Opéra de Paris que dirige Georges Sébastien.

Applaudissements, et on en a coupé. Enregistré en 1958, le célèbre air de Rosine, Una voce poco fa, du Barbier de Séville, opéra de Gioachino Rossini, chanté par Maria Callas, avec l'orchestre de l'Opéra de Paris, sous la conduite de Georges Sébastien. Maria Callas est à Paris. Elle doit se relancer après sa mésaventure italienne en début d'année. Son talent naturel explose, totalement libéré dans cette air Una voce poco fa. L'extraordinaire interprétation de Rosine enthousiasme et chauffe le public du théâtre de l'opéra, parmi lesquels Brigitte Bardot, Charlie Chaplin, Jean Cocteau et Aristote Onassis. La grande nuit de l'opéra, le 19 décembre 1958. Mozart a terminé la symphonie numéro 29 le 6 avril 1774 à Salzbourg. Einstein, en 1953, s'exprime ainsi. C'est un nouveau sentiment. Les instruments changent de caractère. Les violons sont spirituels. Voici le quatrième mouvement de la symphonie numéro 29 en la majeure de Wolfgang Amadeus Mozart, par l'Orchestre d'Auvergne sous la direction de Jean-Jacques Cantoroff.

C'était donc le quatrième mouvement de la symphonie numéro 29, KV 201 de Mozart, par l'Orchestre d'Auvergne, placé sous la direction de Jean-Jacques Kantoroff. Un enregistrement souvenir réalisé en la Sainte-Chapelle de Vic-le-Comte le 14 juin 2000. Trois femmes, trois époques et 24 heures pour résumer leur vie.

Golden Globe et aux Grammy Awards, devant le grand succès de la musique de film, celle-ci sera arrangée l'année suivante pour piano solo par Michael Riesman et Nico Mulley. Les partitions ont été publiées dans un livret de 64 pages et reprennent la majorité des compositions. Voici donc un extrait de la bande originale du film, The Hours, par l'orchestre du film conduit par Nick Ingman.

The Hours, bande originale du film The Hours, musique de Philip Glass, une musique très caractéristique et que l'on apprécie. Film avec Meryl Streep, Julianne Moore et Nicole Kidman. Et c'était en 2002 et l'album The Hours est sorti chez Nonesuch avec la référence 796-93-A. Quant à l'opéra monté au Met en 2022 sur la musique de Kevin Putz, on pouvait voir René Fleming, Clarissa Vaughan, Kelly O'Hara, Laura Browns et Joyce DiDonato en Virginia Woolf. Trois femmes, trois époques. Nous retrouvons un compositeur allemand avec Karl Maria von Weber, le célèbre auteur du Freischütz et d'Oberon. Nous passerons aujourd'hui une pièce de musique de chambre qui est le résultat d'une transcription réalisée par Leonard Kohl, thèmes et variations pour clarinette et quatuor à cordes. C'est l'ensemble Karl Stamitz et Jean-Louis Sageau à la clarinette qui l'interprètent.

0: thème et variation pour clarinette et orchestre à cordes de Carl Maria von Weber par le quatuor Karl Stamitz et Jean-Louis Sajot jouait la clarinette et Philippe Corr jouait la partie de piano. Le quatuor Karl Stamitz qui comprend Yuriko Naganuma et Catherine Amou au violon, Michel Falcona était à l'alto et Paul Broutin au violoncelle.
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2: Au moment de la fête de fin d'année, vient l'heure des restitutions des projets d'éducation artistique et culturelle. Tous les élèves sur la scène ont bien fait signer à leurs parents le formulaire pour le droit à l'image et il est possible qu'au cours de tout le parcours, la question du consentement ne se soit alors posée qu'au moment de pouvoir être prise en photo ou filmée pour paraître notamment sur les supports de valorisation des actions menées auprès des partenaires. Si on les met au pluriel, les questions du consentement mériteraient sans doute mieux que d'en rester au niveau du formulaire que les professionnels de la culture font signer pour pouvoir exploiter leur image à celles et ceux qui les elles nomment les bénéficiaires sans d'ailleurs leur avoir demandé leur avis. Pour explorer différents enjeux du consentement dans la médiation musicale et tenter de les articuler, Métaclassique est installée à la Bibliothèque publique d'information pour accueillir Margot Lallier, qui est directrice du pôle Action culturelle du Centre de musique baroque de Versailles, Simon Bernard, qui est chef du pôle médiation et développement à la Maison de la musique contemporaine, et Thomas Corlin, qui est journaliste à la revue Mouvement et qui s'est vivement interrogé sur les situations critiques générées par un certain nombre de dispositifs participatifs. Et parce que les débats sociétaux se portent sans doute mieux quand ils entretiennent quelques contiguïtés avec les questions poétiques, il y aura une surprise poétique autour de la

0: Extrait d'un concert en plein air, une restitution de fin d'année donnée en juin 2025 dans le cadre du festival Chant Libre au Parc du Mont à Aulnay-sous-Bois avec l'ensemble Sequenza 9-3 et le Créa d'Aulnay-sous-Bois dans Péra Péra, une danse grecque arrangée pour l'occasion par Alexandros Markeas. Bonjour Margot Lallier.
1: Bonjour.
0: Quand on parle des problèmes de consentement, on a tout de suite une espèce d'association d'idées. On pense lutte contre les VHSS, donc les violences et harcèlement sexistes et sexuels. Alors que la question du consentement les dépasse, enfin, n'est pas que à cet endroit-là.
1: Vous posez une question extrêmement complexe pour démarrer ces échanges, et tant mieux. Effectivement, la question du consentement aujourd'hui, elle est immédiatement associée, et c'est bien normal, à la question des violences sexistes et sexuelles. La question du consentement, c'est aussi une question de rapport symbolique, de domination, de ce qu'on appellerait globalement les violences symboliques. Et à cet endroit-là, si ici ce matin nous parlons de l'éducation artistique et culturelle, il s'agit également de parler de la question de la domination adulte, c'est-à-dire un peu sur le modèle que vous énonciez en préambule sur le droit à l'image. C'est effectivement le seul endroit formel aujourd'hui où le consentement de l'enfant ou du bénéficiaire, de l'usager, où on pourra aussi parler de vocabulaire, mais où il est interrogé. Et donc je ne dirais pas que le consentement autour de la question des violences sexistes et sexuelles cache le reste, mais par contre il invite à s'interroger sur les différentes formes de consentement qui sont liées à la relation entre deux personnes, quel que soit leur lien hiérarchique, symbolique ou non. Et donc effectivement il y a la question du consentement du corps, le consentement de la présence, et il y a des métiers dans lesquels c'est évident. Aujourd'hui en pédagogie, quand on apprend notamment dans les pôles d'enseignement supérieur ou dans les formations au diplôme d'État pour les enseignants artistiques, on leur apprend la question du consentement du corps. Quand on dit aux professeurs, futurs professeurs de chant, on demande avant de toucher. Voilà, donc la question du consentement, elle est partout et elle est évidemment dans les relations de l'éducation artistique et culturelle.
0: Parce que sinon, on touchait sans demander l'autorisation.
1: Absolument.
0: Ouais, c'est ça. Je mettais un peu un soupçon sur le mot bénéficiaire dans l'introduction de l'émission, parce que en effet, quand on dit que, par exemple, dans le cadre scolaire, les enfants sont bénéficiaires d'un dispositif d'éducation artistique et culturelle, on peut se demander qui bénéficie à quoi. Enfin.
1: En fait, derrière le mot bénéficiaire, il y a aussi, à mon avis, cette question de dette symbolique liée à la gratuité. C'est-à-dire que les élèves bénéficient d'un dispositif subventionné, donc qui leur est offert. En fait, la question de la gratuité, c'est compliqué. Hein. Dire qu'un concert est gratuit, c'est faux. Un concert, c'est jamais gratuit. Il peut être offert au public, par contre. Et donc là, on a cette question de offert aux élèves pour leur plus grand bien, pour le bien commun quasiment. Enfin, on en vient à ce type de discours aujourd'hui, hein, qui est aussi une question autour de la transmission d'une culture dominante, subventionnée, légale, légitime, etc. Et donc là où je veux en venir, c'est que cette dette symbolique, elle crée déjà à cet endroit-là une dissymétrie dans la relation.
0: Quand vous concevez alors des dispositifs dans le cadre du pôle action culturelle du Centre de musique baroque de Versailles, ça veut dire que vous réfléchissez précisément à des dispositifs qui n'appuient pas trop sur la dette symbolique, qui ne supposent pas l'adhésion implicite des enfants à ce qui va se dérouler ?
1: Absolument, c'est un exercice fin, difficile et permanent de s'interroger sur qui impose quoi à qui participe à quoi. On l'a dit là, vous l'avez rappelé sur la question des projets participatifs, et donc notamment autour d'un projet dans la ville de Maurepas au collège Louis Pergaud, qui est un collège de quartier politique de ville dans lequel on intervient depuis plusieurs années. On a mené une expérimentation pédagogique avec ce qu'on appelle nous la section baroque, qui est une classe artistique inclusive qui a pour particularité d'accueillir des élèves qui sont dans des parcours scolaires classiques ou non classiques, à entendre ici des élèves en enseignement adapté ou en dispositif ULIS, qui sont des élèves en situation de handicap, et avec lesquels on a construit un guide d'accueil dans cette section. Alors ils sont là pour le coup parce qu'ils le souhaitent, hein. C'est un dispositif qu'on intègre sur le volontariat, donc ça biaise peut-être un petit peu les questions qu'on va aborder, mais eux l'ont appelé l'esprit baroque. Et dans l'esprit baroque, il y a cette question de les élèves, le groupe élève, le groupe classe décide de l'heure de la récréation, par exemple. Mmh. C'est eux qui décident du moment de la pause. Ils ont le choix de tutoyer leurs enseignants. C'est un espace qui a été autorisé par l'établissement d'essayer justement de gommer ces questions de domination et de relations descendantes. Et puis, ils ont une liberté totale ou quasiment totale sur la programmation de leurs activités. Sous forme d'ateliers, de théâtre, de danse, de chant, d'art plastique, de cinéma, de tout ce qu'ils pourraient avoir envie de découvrir pour aller vers un moment de création collective en fin d'année. Ils font eux-mêmes les repérages dans le théâtre, décident des espaces qui vont être exploités, de la forme que va prendre le spectacle, et c'est un endroit d'expérimentation qui apporte à toutes et tous, en fait, je crois qu'un dispositif d'éducation artistique et culturelle réussi déplace tout le monde. On a beaucoup d'attentes sur l'impact qu'on a, que l'éducation artistique et culturelle a sur les élèves. On nous interroge beaucoup sur ces questions d'impact, de trajectoire, etc. Alors qu'en fait, je crois que c'est tout le monde que ça déplace, et au CMBV particulièrement, ça a profondément changé nos manières de faire comme opérateurs culturels et pas uniquement à l'endroit de l'action culturelle.
0: Oui, parce qu'il y a aussi la question de à quels idéaux sociétaux le médiateur ou la médiatrice consent précisément à participer. Simon Bernard, bonjour.
2: Bonjour.
0: La MMC, donc la Maison de la Musique Contemporaine, accompagne les ensembles musicaux dans la rédaction des projets. Il y a une attention spécifique portée aux mots là qu'on a véhiculés depuis tout à l'heure, bénéficiaires, volontariat.
2: Alors oui, et progressivement et de plus en plus, même si c'est quelque chose qui n'est absolument pas intégré dans le logiciel artistique et des structures artistiques. C'est vraiment une mutation qui est en train de se faire, qui est difficile à intégrer. Ça fait partie de l'ensemble des sensibilisations qu'on porte vis-à-vis des enjeux de société, l'écologie, les questions de parité, de mixité, de diversité. Ça fait partie pour nous d'une vraie mission de service public de sensibiliser, d'accompagner les porteurs de projets, les structures artistiques sur ces questions-là. Après, en termes de vocabulaire, on va pas parler de bénéficiaire. Enfin, c'est une vraie question en fait. Le terme qu'on va employer pour désigner les personnes auxquelles on va s'adresser. Donc, dans une logique très droit culturaliste, nous, on va privilégier le terme de personne.
0: Que de public.
2: Que de public, puisque bah, dans l'usage courant, c'est le terme de public singulier ou pluriel qui est employé. Et l'idée, c'est aussi de faire comprendre ce qu'il y a derrière cette notion de personne.
0: Alors, peut-être qu'est-ce qu'il faut déplier ce que vous entendez par droit culturaliste, c'est-à-dire que vous avez tendance à penser que les droits culturels seraient donc une sorte d'alternative d'approche de ces questions-là à l'héritage du paradigme de la démocratisation culturelle.
2: Oui. Je vais pas forcément rentrer dans un grand descriptif des droits culturels, mais pour nous c'est vraiment un renversement de la pensée de la place des acteurs culturels vis-à-vis, on va dire, de la population de manière générale. On va plus être dans une forme descendante ou d'ouverture à quelque forme artistique que ce soit, et ce n'est pas uniquement une question, on va dire, de culture légitime, c'est-à-dire que n'importe quelle pratique de AC qui inclut que ça soit de la musique baroque, de la musique contemporaine, même aux esthétiques de musiques actuelles, se pose déjà dans une démarche de démocratisation. Je prends un exemple qui a été donné au colloque qui a eu lieu sur la médiation culturelle au mois de janvier, d'action au sein d'une SMAC, d'ateliers de rap au sein d'une maison de retraite, par exemple. Donc là, c'est une forme de démocratisation, d'une forme de pratique vis-à-vis d'un public ou d'une population qui n'y est pas habituée, dans une volonté de légitimation de cette pratique vis-à-vis de ce public-là. J'utilise à dessein ces termes, puisque ce sont ceux qui sont utilisés dans ce contexte. Donc effectivement, l'idée, c'est de renverser cette notion et de se dire que les acteurs culturels n'ont pas plus de poids ni de légitimité que les personnes auxquelles on va s'adresser. C'est-à-dire que tout le monde participe de la culture à son endroit à partir de ses propres pratiques culturelles. Et c'est vraiment difficile parce que ça demande pas seulement un changement de position, mais une vraie déconstruction de nos propres postures, en fait, de légitimité d'acteurs culturels, et encore plus quand on est dans les esthétiques classiques, subventionnées, musique contemporaine, baroque, etc.
0: Est-ce qu'on peut poser la question de consentir ou non à une musique? Parce que tout l'intérêt de faire de la médiation musicale, c'est précisément d'amener vers des musiques auxquelles potentiellement on ne consent pas tout de suite ou encore ou facilement.
2: Y a la question, enfin, en préparant cette émission, je vous avais donné cette métaphore culinaire. Quand on aborde une culture gastronomique qui nous est inconnue, Soit on le fait seul et donc on est dans une découverte complètement autodidacte, avec ce que ça peut avoir de heurts, de révélations, d'épiphanies ou de chocs. Et on peut aussi avoir la forme initiée avec quelqu'un qui a plus ou moins d'expérience de cette culture culinaire et qui va ou pas vous orienter vis-à-vis de l'appréciation, donc soit en vous influençant sur voilà des préventions qu'elle peut avoir sur le côté épicé, doux, suave de cette nourriture, ou au contraire vous laisser faire cette propre expérience, mais essayer de vous accompagner dans l'expression et l'intégration des émotions, des sensations que vous allez avoir. Et donc nous, on est plutôt dans ce glissement entre la prévention, ce qui est quand même la démarche habituelle, surtout quand on parle de musique contemporaine. Attention, c'est bizarre. Attention, ça fait peur. Attention, c'est déstabilisant, parce qu'on sait aussi que ce sont les réactions qu'on a de manière usuelle encore vis-à-vis de ces esthétiques. Et à l'inverse, c'est laisser la personne faire sa propre expérience avec parfois la déstabilisation que ça induit. Dire pourquoi cela te fait ça ? Qu'est-ce que ça te fait exactement ?
0: Voici l'extrait d'un tube de la démocratisation de la musique classique qui est censé faire peur.

0: Le moment de la confrontation du loup et des chasseurs dans Pierre et le loup de Prokofiev, est-ce qu'on peut attendre des enfants qu'ils consentent à avoir peur avant le spectacle? Parce que là, on a le cas d'un moment qui voudrait donner envie d'aimer se faire peur. Enfin,
1: je dirais que pour moi, l'important, ce n'est pas d'influencer dans un sens ou un autre, mais de laisser aussi la personne ressentir les choses telle qu'elle va les ressentir et de la laisser les exprimer de la manière dont elle va ou pas les exprimer et où elle veut ou pas les exprimer. C'est là où on arrive peut-être à la question du consentement. Et donc notre endroit, mais encore une fois, c'est un vrai travail puisqu'on n'est pas habitué, puisqu'on n'est pas formé à faire ce travail-là de presque psychologique, hein, d'écoute simplement. C'est-à-dire qu'on est plus dans l'incitation à l'écoute, mais nous, en fait, quel est notre posture d'écoute vis-à-vis des ressentis des autres.
0: En mai 68, il y avait l'atelier populaire ex-école des Beaux-Arts qui avait fait ce slogan « Je participe, tu participes, il participe, nous participons, vous participez, il profite ». Il y a toujours cette asymétrie, Margot Lallier, quand on parle participation entre qui participe et qui profite.
2: La première question qui me vient, c'est qui sont ils profitent, et je peux l'entendre de deux manières différentes, c'est-à-dire à la fois profiter de l'instant et de ce qui est en train de se passer dans la découverte d'une œuvre ou d'un objet culturel quel qu'il soit d'ailleurs, hein, puisqu'ici on parle médiation de la musique, mais en réalité tous les champs de la culture sont concernés par cette question de la médiation et bien sûr de la question du consentement. Donc il y a profiter de ce qui est en train de se passer, ou pas d'ailleurs, puisque sur la question du consentement, et notamment dans les publics scolaires qu'on aborde ce matin, le fait d'être présent suffit-il à dire qu'on a consenti ? Le groupe classe est un groupe captif, comme on dit, hein, dans le jargon du métier, les groupes captifs et non captifs, c'est-à-dire est-ce qu'on a pris un billet pour venir ou est-ce qu'on nous a inscrit parce qu'on est un groupe.
0: On ne consent pas la même chose.
2: Et on ne consent pas la même chose. Et puis il y a la question du consentement dans la durée, c'est-à-dire qu'on peut être d'accord au départ et puis ne plus être d'accord ni pour être là ni pour profiter de ce qui est en train de se passer. En fait, voilà, il y a profiter de quoi et à quel moment et sur ce que disait à l'instant Simon Bernard sur la question des émotions dans le champ lyrique, c'est toujours très étonnant parce que souvent la première réaction c'est le rire. Mais pas le rire qui moque, c'est le rire de voir le corps se déformer comme les corps des sportifs. Madame, comment ça se fait que vous chantez si fort sans micro? La gêne aussi, quelque chose qui parle de la pudeur et qui peut remettre en question ce consentement qui est accordé a priori et qui pourrait se réinterroger a posteriori. Et donc ça pose aussi toutes les questions techniques de comment est-ce que le médiateur, la médiatrice organise ce moment de médiation pour que ce refus, s'il arrive, puisse être entendu, accepté, organisé techniquement aussi. On peut pas sortir un élève d'une classe si facilement que ça.
0: Oui, qu'il y a aussi une logistique du refus, quoi. Enfin,
2: et voilà, c'est ça. C'est-à-dire que pour profiter, voilà, c'est là où je veux en venir. Merci. Pour profiter, il faut une certaine logistique du refus et du moment qui n'est pas toujours possible et qui doit se réfléchir. Et puis, il profite dans ce slogan. Je l'entends aussi qui profite du crime.
0: Oui, c'est ça.
2: Vous voyez un peu ce que je veux dire, c'est-à-dire à l'endroit politique aussi.
0: À qui ça profite vraiment,
2: à qui,
0: tout ça.
2: Voilà, à qui profite le crime, exactement. Ouais. Et donc, tout de suite, ça m'emmène sur la question de la récupération du message. C'est-à-dire la médiation comme outil institutionnel de légitimation d'un projet culturel ou d'une institution. Et donc, à quel point... les politiques culturelles et les directions culturelles profitent de ces dispositifs pour en faire un message institutionnel qui parfois manque à mon avis de sincérité et qui se voit le plus quand les seuls indices de démocratie, de droit culturel se situent à l'endroit de la médiation et nulle part ailleurs dans l'établissement par
0: et
2: exemple.
0: Et sur des critères souvent quantitatifs.
2: Et absolument sur des critères quantitatifs d'impact, etc.
0: Bonjour Thomas Corlin.
3: Bonjour.
0: Vous écrivez dans la revue Mouvement et vous avez écrit dans la revue Mouvement en 2020 un article qui s'intitule « À la merci de l'artiste » qui est un article très fouillé qui portait un regard critique sur les situations où la participation du public dans certaines propositions théâtrales, bah, précisément, joue avec la ligne rouge.
3: Alors effectivement, d'abord j'aimerais bien rebondir sur, avant qu'on rentre dans les dispositifs artistiques eux-mêmes, parce qu'il y a beaucoup de choses qui sont dites là. Je vois qu'on s'interroge tous ici sur des questions de posture depuis l'endroit de l'institution culturelle et qui se rattachent à plusieurs choses. Et alors là, je décalerai sur un autre article que j'avais écrit qui était sur la question de justement des médiations culturelles, notamment après les résultats des élections, enfin après chaque résultat d'élection en général, quand les votes penchent trop vers le RN, en général on se tourne vers les milieux culturels et puis on leur dit qu'est-ce que vous foutez en fait dans les zones rurales par exemple où ça a beaucoup voté RN. Et j'ai régulièrement discuté avec des programmateurs dans ces lieux-là qui s'interrogent beaucoup aussi sur cette posture. Donc là, bon, j'élargis à la question musicale, mais aussi à la question théâtrale, à tous les lieux culturels. Et il y en a beaucoup qui se demandent, déjà, il y a le concept bourdieusien de la culture légitime, en fait. Qu'est-ce que ça veut dire d'amener vers, à des publics qui, soi-disant, n'auraient pas quelque chose? Donc déjà, ça part avec des roues carrées. Quand comme ça, on se présente auprès d'un public, et pas seulement adolescent, pas seulement scolaire, on rentre aussi sur les adultes. Enfin, ce qu'on appelle dans ces... On a beaucoup de termes des publics éloignés, comme on dit. Donc déjà, là, il y a un souci. Il faut aussi se rappeler que, dans l'historique des médiations culturelles, qui part d'une très bonne intention, et on le sait très bien, c'est depuis les années Jack Lang, etc. Il y a eu un certain nombre de dérives, par exemple, on sait qu'il y a des associations culturelles qui en avaient ras-le-bol de voir débarquer des théâtres, etc., en train de leur dire, grosso modo, remplissez nos salles, en fait. C'était aussi ça le problème. Mais la question de arriver vers des gens et présupposer, en fait, qu'ils n'ont pas quelque chose, tout le monde a des pratiques culturelles, quelles qu'elles soient, surtout aujourd'hui, je veux dire, avec réseaux sociaux, etc., tout le monde écoute de la musique. Et on y reviendra peut-être, d'ailleurs, parfois, ces publics soi-disant éloignés ont accès à des choses extrêmement qualitatives par leur propre canaux, etc. Bon, on y reviendra peut-être, mais aussi, je veux bien aussi signaler un très bon ouvrage de Marjorie Glas, qui a parlé justement de comment est-ce que l'art se sépare du peuple. Et elle remonte un petit peu, bon alors évidemment c'est sujet à débat, mais elle remonte en fait à l'histoire des maisons de la culture des années 60, en fait au début de l'époque Malraux, et après il y a eu une séparation quand il y a eu une professionnalisation de l'ingénierie culturelle dans les années 70, et puis après avec les années Jack Lang, où en fait il y a eu c'était plus finalement le politique en soi qui emportait dans les programmations, mais l'artistique, et là il y a commencé à avoir une sorte de séparation qui nécessitait d'avoir une médiation culturelle. Comment est-ce qu'on a créé la médiation culturelle? Comment ce besoin-là s'est créé? Et pour elle, pour Marjorie Glas qui est sociologue, elle pense qu'il y a aussi un petit peu un indice de ce côté-là. Alors après, sur la question des dispositifs participatifs, en fait l'article que j'avais fait en 2020 était là-dessus. Alors il y a beaucoup de choses à dire, puisque là on rentre à l'intérieur d'une proposition artistique, et il y a beaucoup de choses... Alors, je sais pas si on va donner des exemples.
0: On peut,
3: David,
0: bien sûr,
3: vous voulez.
0: Ouais.
3: Je sais pas par lesquels commencer, en fait. Déjà, faudrait peut-être un petit peu que tout le monde se dise, est-ce que tout le monde se représente à peu près ce que c'est? Parce que là, on bascule dans les arts vivants, donc dans des formes performatives. Est-ce que tout le monde a à peu près une idée de ce que c'est que, en fait, des formes performatives?
0: Qui questionne un peu la norme sociale à l'œuvre.
3: Alors, il y a ça, mais surtout dans ce que ça implique. C'est-à-dire, véritablement, la participation du public, c'est un certain sous-genre si je puis m'exprimer ainsi, des arts vivants. Ça existe depuis les années 60, quand on a commencé à décider de faire participer le public comme ça. Ça peut être dans la rue, ou bien ça peut être au sein d'un dispositif théâtral dans une salle, ou ce genre de choses. Donc après, on a des choses qui sont ça peut être tout à fait inoffensif, comme par exemple, demander aux gens de faire des trucs tout à fait inoffensifs, enfin au public de faire des choses tout à fait inoffensives, jusqu'à des dispositifs, on va dire, plus confrontational, comme on dirait en anglais.
0: Prenez des exemples, je sens que vous avez besoin.
3: Je pense que si vraiment on va dans les exemples les plus brutaux, bien sûr, on peut penser à Orlan, ou bien à d'autres artistes, à Valie Export, qui était cette autrichienne, qui en fait faisait toucher sa poitrine à des mecs dans la rue, ou ce genre de choses. Bon, là, on est vraiment dans le violent. Voilà. On va plutôt basculer, donc, aujourd'hui à des tonnes de pratiques, donc il va y avoir des choses qui sont très, évidemment, j'ai pas d'exemple inoffensif pour le moment, mais on est plus dans l'esthétique du soin, par exemple. Ça va être des repas collectifs, ou bien des choses très, très délicate. Voilà, par exemple, là, récemment, j'éditais une critique. Il y a une artiste israélienne qui fait participer le public pour tenir des fils et justement faire dépendre, en fait, sa danse elle-même de la façon dont le public va tenir les films. Après, il y a des choses qui sont beaucoup plus critiques. Je vais parler d'un exemple que je mentionnais d'ailleurs dans cet article. D'ailleurs, c'est un musicien de musique expérimentale qui s'appelle Matine, qui fait des très bonnes choses en noise. Et il est parti, c'était pendant la documentation. C'était en 2016. Je pense que c'est vraiment un des exemples les plus hardcore que je puisse amener. En fait, ça s'appelle social dissonance, dissonance sociale. Donc déjà, on comprend un petit peu où est-ce qu'il veut en venir. On met les gens dans une salle. En fait, ils sont filmés en direct, c'est retransmis en ligne. On n'explique pas vraiment aux gens ce qu'ils vont faire. Alors on voit qu'il y a des pupitres et on leur dit juste bon ben si vous voulez sortir, vous pouvez sortir. Des performeurs arrivent qui sont plus ou moins des animateurs, mais ils sont pas vraiment des animateurs non plus. Ils se mettent à faire des choses sans donner aucune directive. Et ils font des choses très banales. Hein. Par exemple, ils enlèvent leurs chaussures ou bien ils vont faire un geste ou un truc comme ça. Et en fait, ils se rendent compte que par un réflexe pavlovien, le public va se mettre à faire les mêmes choses en fait. Et donc, bon, il y a nécessairement un élément d'un piège, hein, j'ai réussi à lui faire dire. Donc là, c'était la Documenta qui était à Athènes cette année, mais il y avait eu aussi un volet en Allemagne, à Kassel. Et en fait, les gens, au bout d'un moment, se sont mis à faire des trucs de plus en plus hardcore, c'est-à-dire que quand les performeurs se mettaient, par exemple, à cracher par terre, des gens allaient le refaire, et il y a eu une séance, et d'ailleurs, j'y étais, en fait, pourtant, il y en a eu des centaines, où il y a un des performeurs qui a fait un salut nazi, ben, il y a des gens qui ont fait des saluts nazis. Et à la fin, donc les 10
0: dernières... C'est un peu un effet Milgram, en fait.
3: C'est totalement un test de Milgram, qui était le fameux test à l'époque, où en fait, on voulait voir un petit peu la docilité du public quand tu avais une sorte de on va dire de corps d'autorité qui proposait de se livrer à une expérience. Et puis voilà, parce qu'il y a toujours ce cadre de l'expérience aussi. Et en fait, à la fin, enfin moi je me souviens que donc sur les 10 dernières minutes, les performeurs disaient tout simplement s'adresser au public en disant pourquoi vous avez fait ça. Ce qui est hyper violent. Voilà.
0: Là, on est dans l'expérimentation sociale.
3: On est complètement dans l'expérimentation psychosociale.
0: En même temps, donner une leçon au public en testant son propre comportement, il y a quelque chose comme ça.
3: Alors, la manière dont Matine, donc cet artiste basque, espagnol basque, enfin en tout cas la façon dont il justifiait le projet, et d'ailleurs lui-même disait qu'il savait pas jusqu'où ça pouvait l'amener. C'était qu'il voulait savoir comment est-ce que, évidemment, hein, tu vois, il expliquait que c'était pas un feel good show. Enfin. C'est un petit peu comme l'ouvrage de Joël Chapoutot, Joachim Chapoutot, je sais plus comment il s'appelle. C'est
1: Johan Chapoutot.
3: Ouais, Johan Chapoutot qui disait c'est libre d'obéir en fait. Voilà, c'était un petit peu c'est une démonstration par une forme de violence de la soumission. Mais pour lui en fait, il considérait que c'est comment est-ce qu'on peut jouer donc social dissonance pour lui, c'est comment est-ce qu'on peut jouer d'un public comme d'un instrument. Il le justifiait comme ça, c'est-à-dire vraiment je disais un performeur. Alors bien évidemment, il y a ce côté de comment est-ce qu'on joue, c'est-à-dire se jouer. Donc il y a une situation d'autorité, il y a une situation de tout. Mais après, est-ce que des gens partaient ? Il y a des gens qui sont partis, mais peu. Et en Allemagne, il y a des gens qui ont pété le matériel. Il y a très peu de matériel, la salle est vide.
0: Ouais. Voilà. Mais ça interroge aussi ce que vous appelez une espèce de montée de la tendance expérientielle. Alors il y a quelque chose de très cocasse, c'est que dans le numéro de Mouvement, vous avez publié ce texte. En face de la deuxième page de votre article, il y a une pub pour L'expression du tigre face au moucheron, qui est une création de la compagnie Risette, mise en scène par Daria Lippi au Nest Théâtre, donc en mars 2020, avec pour punchline, les acteurs et spectateurs sont invités à s'observer eux-mêmes dans ce théâtre devenu laboratoire scientifique.
3: Oui, j'avais trouvé ça très très drôle. À l'époque, c'était pas moi qui avait la main sur la pub, mais j'ai trouvé. Enfin, je pense que c'était un hasard, ou alors peut-être qu'ils se sont fait une petite blague au service.
0: Non, mais c'est la preuve que la tendance est là.
3: La tendance est tout à fait là, et elle est. En fait, on peut la lire à plusieurs endroits. C'est aussi. Alors là, bon, c'est peut-être un sujet plus vaste. C'est peut-être qu'on s'éloigne, mais effectivement, aujourd'hui, il y a une tendance à l'expérientiel dans la culture populaire. C'est-à-dire, déjà, par exemple, on sait qu'Airbnb propose des expériences à leurs utilisateurs. C'est pas seulement on loue un truc, c'est par exemple, on peut faire quelque chose.
0: L'Opéra Paris propose des escape games.
3: Voilà. Il y a cette tendance à on a un besoin, on est accoutumé à l'interaction, déjà. C'est-à-dire, les gens s'ennuient. S'il n'y a pas déjà, on peut pas faire quelque chose, on peut pas avoir une sorte d'un retour, en fait, direct avec ce qu'on peut faire. Et une certaine catégorie d'expériences, de dispositifs dans les arts vivants peuvent utiliser ça. Alors, bien sûr, il y a une manière créative de le faire et une manière aussi très, on va dire, putassière de le faire. Certains aussi l'utilisent à des fins critiques aussi, parfois de façon un peu brutal, il est vrai. Mais il y a aussi des façons de détourner on y reviendra peut-être, mais il y a des façons de détourner cet outil-là. Il y en a beaucoup qui se méfient, justement, et ça, c'est intéressant. Il y a un collectif flamand qui a fait des expériences extrêmement brutales à une époque et qui aujourd'hui, d'ailleurs, essaie de faire des choses très douces et qui se plaignaient au bout d'un moment de voir, bon, ils sont devenus un peu connus. Et en fait, ils se sont rendus compte qu'il y avait une partie du public qui, en fait, bon, voilà, qui les connaissait, mais qui s'attendait justement à ce qu'il se passe quelque chose, enfin, qui venait là un petit peu comme une sorte d'atelier, pas de défoulement, on va dire, mais en tout cas, qui s'attendait à ce qu'il y ait beaucoup d'interactions. Et en fait, ils se prenaient à leur propre jeu, ces artistes-là. Ils disaient, non, mais attendez, stop, on n'est pas là pour, c'est pas un atelier de défoulement, quoi, voilà.
0: On a l'impression que là, qu'on explore le bout du cadrage émotionnel du public avec ces expériences que vous nous racontez, Thomas Corlin. On va écouter une pièce qui s'appelle N34 d'Elisabeth Angot, enfin du moins un extrait qui se trouve être Superphonique 2025. Vous allez nous expliquer ce qu'il en est, Simon Bernard, et comment est-ce qu'on prépare des élèves à l'écoute d'une telle œuvre.

0: N34 s'intitule N34 pour une raison pas du tout mystérieuse quand on sait que c'est la 34e œuvre composée par Elisabeth Angot et qui a donc été choisie notamment par le comité de sélection des Superphoniques 2025. Est-ce que ce comité de sélection, donc il s'agit de choisir des œuvres qu'on va proposer à tout plein de lycéens, est-ce qu'il fait attention ce comité à des œuvres qui ne heurtent pas trop potentiellement la sensibilité du jeune public?
1: Alors je vais parler sous le contrôle de Margot Lallier qui fait partie du comité de sélection Superphonique, donc elle pourra donner son point de vue de l'intérieur du...
0: Qui sera fait différent.
1: Voilà, du processus. Nous, effectivement, on a une vision qui est un petit peu plus large, puisque pour recontextualiser, les Superphoniques, donc, qui s'appelaient jusqu'en 2023 le Grand Prix Lycéen des Compositeurs, et un dispositif calqué, on va dire, sur le prix Goncourt des lycéens pour la musique contemporaine, et donc son but, c'est de faire découvrir, sensibiliser, initier, slash, la musique de création aux élèves de lycée et de collège depuis voilà, quelques années. Le dispositif a 27 ans maintenant, hein, donc c'est un certain âge. Et le principe, par contre, c'est que des compositeurs et des compositrices d'aujourd'hui candidatent avec une œuvre. Un comité de sélection définit la sélection qui sera proposée aux élèves, qui ensuite, dans le cadre de leur cours de musique essentiellement, parce que ce sont des professeurs d'éducation musicale qui participent, la tâche de découvrir les œuvres, de travailler dessus et de rencontrer un ou une des compositeurs, compositrices qui participent. Donc sur la question du choix des œuvres, est-ce que on a côté Maison de la Musique Contemporaine, on n'oriente pas du tout, c'est vraiment la liberté du comité de sélection. Ce qu'on constate, c'est que en tout cas ces dernières années, il y a une volonté de proposer aux élèves des sélections qui présentent des œuvres différentes de celles auxquelles ils peuvent être habitués. Mmh. Il y a vraiment une volonté de les confronter, alors peut-être que le terme est un peu fort, mais en tout cas de les mettre en présence d'œuvres de musique, de création, qui vont un petit peu gratter l'oreille, qui ne vont pas forcément les séduire et qui ne vont pas forcément les emmener vers des territoires... pour dire simple, séduisant, accessible, voilà. Même ces termes-là sont discutables parce que ça dépend de plein de paramètres.
0: Oui, parce que tout l'intérêt de la médiation musicale, c'est précisément quand même d'aller vers des répertoires qui sont de fait nécessiteux de pédagogie, qui sortent du mainstream et qui donc peuvent en effet heurter la sensibilité. Et donc là, les questions de consentement peuvent être mises en balance avec ce que l'esthétique implique de contact avec l'altérité.
2: Peut-être pour aller non pas en faux de ce que vient de dire Simon, mais ajouter un point de vue. Ce que je constate moi à l'intérieur de ce comité de sélection auquel je participe depuis plusieurs années maintenant, c'est le soin apporté à donner à entendre aux élèves des œuvres d'une excellente qualité. C'est-à-dire que les personnes qui sont en charge de cette sélection ont bien compris, je crois, que la rencontre ne se fait des fois pas deux fois. C'est un sujet que nous, on porte beaucoup aussi au CMBV, de se dire, il faut être très exigeant sur la qualité artistique quand on emmène ses œuvres auprès d'un public qui n'est pas immédiatement acquis au répertoire, parce que on n'aura peut-être pas de chance de les avoir. Ça nous est arrivé d'ailleurs au CMBV d'emmener des élèves sur un concert commenté. Ils n'ont pas aimé. On les a retrouvés plusieurs années plus tard dans d'autres endroits locaux de la ville et ils étaient complètement en opposition avec l'idée d'aller dans le théâtre de la ville parce que la seule chose qu'ils avaient entendue c'était ce concert auquel on les avait amenés et que ça leur avait pas plu du tout. J'adore raconter les échecs de médiation parce que c'est aussi de cette façon-là qu'on est dans une sincérité et dans une réalité et donc je pense que sur cet endroit-là du concert commenté on l'a pas bien préparé, ils n'ont pas consenti, on s'en est pas assuré, il y avait pas de dispositif pour en sortir, il y a pas eu de moment après pour discuter et ça les a impactés fortement sur plusieurs années et ça c'est important.
0: Mais si le j'aime pas devient un blocage, est-ce que c'est pas parce que la promesse implicite de la médiation a été vous allez voir, il va y avoir choc esthétique et peut-être est-ce que au lieu d'enfermer les enfants à qui on fait écouter de la musique contemporaine dans est-ce que vous aimez ou pas, faudrait peut-être aller vers des dispositifs pluralistes où on leur fait écouter précisément des répertoires, des musiques d'esthétique qui se frottent entre elles.
1: Oui, après, le dispositif tel qu'il est, il est dédié à la musique de création qui est déjà assez variée.
0: Mais à l'intérieur même de la musique de création, il peut y avoir friction, ouais.
1: Effectivement, c'est, je prends un exemple, cette année, on a une professeure qui participe depuis bien 10-15 ans et qui engage ses élèves sur les 3 années de lycée, donc seconde, première, terminale. Et elle nous fait en retour que ses élèves de terminale, donc ont déjà 2 années de sélection derrière, donc c'est la 3e, lui faisait la remontée que, bon, en fait, bon, cette année c'est pas très intéressant, quoi. Tout se ressemble un peu, ça ressemble à ce qu'ils ont déjà entendu les années précédentes. Et c'est aussi une difficulté du comité de sélection de se dire, bon, on s'adresse à des élèves qui ont parfois, c'est leur première approche, ce que disait à l'instant Margot, la première et la seule approche de la musique de création. Et d'autres, bon, bah voilà, ils baignent dedans parce que ça fait 2 ans, 3 ans ou plus qu'ils sont dans la découverte de dispositifs. C'est difficile pour nous parce que comme le dispositif est national, nous, on ne peut que transmettre ces sélections-là. Et après, c'est aux professeurs d'accompagner avec les outils qu'on leur donne cette découverte, ce choc. Et on n'a pas vraiment de prise dessus. On ne sait pas si ils font des écoutes à l'aveugle, comme c'est le cas d'ailleurs pour le comité de sélection.
0: Faudrait pas en arriver à ce que les lycéens croient que Superphonique est un style musical.
1: C'est une bonne question. On n'a jamais eu cette remontée-là. Le fait est que, pour peut-être boucler sur la question de la démocratisation qu'on abordait en début d'émission, quand on parle de renouvellement des publics, voilà, faut prendre acte que ces milliers d'élèves ou dizaines, centaines de milliers d'élèves qui participent depuis 27 ans ne remplissent pas aujourd'hui les salles de concert de musique contemporaine. Voilà. Donc ça montre aussi les limites d'un dispositif comme celui-là. Mmh.
0: Auquel on fait peser précisément aussi le devoir de renouveler les publics et le fait qu'on colle comme ça dans certaines institutions, dont la vôtre, d'ailleurs médiation et développement du public, est peut-être un peu curieux.
1: Oui, alors d'ailleurs, ça fait partie des discussions en cours, ouais, pour réduire l'intitulé du pôle à médiation en, ouais, tant que tel, puisque effectivement, la mission de développement des publics n'a jamais vraiment été une vraie problématique, tout simplement par le constat et la lucidité que le secteur de la musique contemporaine ne connaît pas de renouvellement des publics en dehors de, bah, c'est une certaine classe d'âge, c'est une certaine catégorie socio-professionnelle qui se renouvelle à peu près tout le temps, mais il n'y a pas de vraie ouverture vers une diversification des publics comme on peut l'avoir dans d'autres esthétiques.
0: Margot Lallier, l'ouverture, elle suppose aussi de savoir qui on est et où on est. Vous posez l'enjeu de sortir de la vision de 4 femmes blanches de 20-35 ans qui pensent des contenus pour derrière le RER. C'est comme ça que vous vous représentez de fait le pôle médiation, enfin action culturelle du CNBV.
2: Je vous remercie David de reprendre cette expression que j'ai utilisée lors de notre préparation.
0: Oui.
2: Cette question de qui nous sommes, d'où nous sommes situés, elle est fondamentale pour déjouer autant que possible les biais qui nous amènent à reproduire ces schémas de domination, de culture légitime et tous les sujets qu'on aborde depuis le début de cette émission. Récemment, on accueillait une jeune personne au CMBV qui disait « Mais en fait, ici, les personnes racisées, elles sont que sur les murs des bureaux de l'Action culturelle, puisque nous avons dans nos bureaux une exposition photo avec des jeunes gens issus des territoires sur lesquels on travaille autour de la ville de Trappes, et effectivement, avec des jeunes gens racisés. Et donc, c'est une alerte que l'on se donne à nous-mêmes, dans l'équipe du pôle Action culturelle, médiation et public, puisque c'est le terme qu'on complet, de se dire attention, pourquoi on le fait, pour qui on le fait, d'où on le fait, qu'est-ce qu'on a envie de dire, qui en bénéficie, qu'est-ce qu'on apporte, qui profite de quoi, etc., etc. Et de se dire qu'on est dans une position située et qu'on doit en avoir conscience au moment de programmer nos actions pour ne pas être effectivement 4 personnes blanches dans un bureau qui sont en train de penser ce qu'il y a de mieux pour les autres. Mmh. Je rebondis à cet endroit-là sur ce que disait Thomas tout à l'heure sur la question politique. Vous comprenez bien que travailler la médiation de la musique baroque à Versailles, à l'horizon des présidentielles qui vont arriver, nous avons un devoir citoyen, civique, de nous poser ces questions-là, à l'heure où la récupération sera très facile. Et là, j'appelle à les auditeurs, auditrices à lire le texte, l'excellent texte de Jean-Michel Lucas sur l'insincérité de l'éducation artistique et culturelle. D'aucuns sachent que c'est un de mes dadas en ce moment, mais de dire que si les dispositifs d'éducation artistique et culturelle mettent tout le monde d'accord, le fameux 100% EAC d'un bout à l'autre de l'échiquier politique, c'est bien qu'il y a un problème dans le dispositif lui-même.
0: C'est un consensus suspect, donc.
2: Absolument.
0: Presque consensuel. Pendant ce temps-là, la 42e minute de l'émission est passée, au cours de laquelle je vous avais promis une surprise. Il s'agit de l'intervention de Justin Valli dans le cadre du séminaire de l'HESS Modélisation des savoirs musicaux relevant de l'oralité. C'est enregistré le 8 janvier 2025 à la salle Stravinsky à l'invitation de Marc Chemillier. Justin Valli est un sitariste de Madagascar. Il joue de la sitar en bambou et il décrit un processus de demande de consentement auprès du bambou pour devenir un instrument.
3: J'ai toujours le principe, hein, c'est vraiment, c'est toujours, ils ont utilisé le marwan ou la vali dans une sorte de trumba, par exemple. Les trumba, c'est pour appeler les esprits, pour essayer de oui, avec les ancêtres, avec tout ça. Et donc, c'est pour cela que le bambou sont creux. Et c'est à l'intérieur, et c'est là qui est très important, comment pour capter la sonorité. Moi, quand j'ai cessé de mes bambous dans le l'est de Madagascar, dans la forêt, c'est vraiment, je le sens tout de suite par rapport à son sonorité. En fait, le bambou, il est, quelquefois, moi, j'ai l'impression qu'il y a des bambous qui ne veulent pas tout de suite être coupé. Il dit non, il faut attendre un petit peu, voilà, etc. et tout ça. Il y en a qui sont prêts, voilà, parce que ils vont commencer leur deuxième vie pour donner des mélodies, de l'harmonie pour le monde entier, voilà. Et c'est très important, ça, c'est le au respect de la nature, parce que et chaque fois quand on fait les bambous, il fallait toujours faire les cérémonies, il faut faire ramener des rhum, ramener du miel, ramener des trucs. Faut demander les bénédictions de la terre chaque fois quand je coupe des bambous à Madagascar, et la bénédiction de la forêt, et je trouve ça, c'est génial. Et aussi, c'est très écologique, parce que les bambous, ça pousse partout en 6 mois, et donc c'est pour éviter de couper tous ces bois de roses, bois de palissandre, pour déforester Madagascar. C'est très important aussi d'utiliser les bambous, voilà, parce que c'est, nous avons quand même vraiment en danger, hein, par rapport à tout ce qu'on a avant avec Madagascar, avec toute la biodiversité.

0: Mais en fait, 2-3 mois après, en fait, ils ont arrêté l'expérience parce qu'il était plus là, en fait, pour l'animer. Et malgré tout, ils considèrent que cet échec fait partie de l'œuvre. Et voilà. Mais ça aussi, ça raconte quelque chose des positions qu'on peut avoir en disant, bah, tenez, je vous ai amené ce truc-là. Maintenant, bah, vous avez plus qu'à vous en emparer. Je reviendrai sur la question de la musique parce que c'est très intéressant de poser certains publics, devant des œuvres. Parfois, il y a des échecs. Parfois, il n'y a pas d'échecs. En septembre dernier, dernière édition du Festival Musica à Strasbourg, Stéphane Roth, qui est très très attentif à ces questions d'ailleurs de médiation, avait amené toute une classe. J'ai vu qu'il y avait pas mal de lycéens qui écoutaient pendant une heure l'Étoile Noire, je crois, de Gérard Griset, qui est une pièce assez hardcore, qui est totalement amélodique, qui dure une heure. C'était les percussions de Strasbourg, c'était blindé, ils ont adoré. Donc ça a lieu aussi. Enfin, il peut y avoir des situations dans ce genre. Il y a la question aussi des trigger warnings aussi qui est sous-jacente. Les trigger warnings, c'est quand on dit aux gens attention, il va y avoir des stroboscopes, attention, vous allez être choqués par tel contenu qui est explicite ou ce genre de choses.
1: Qui amplifie le désir.
0: Qui peut amplifier parfois le désir ou alors la crainte ou ce genre de choses. Et en fait, j'espère quand même que tout le monde ira au-delà de ça, c'est-à-dire, ça me fait penser à un truc quand on amène, justement, là on parle surtout de scolaire, il y a une dizaine d'années, je pense, au moins, oui, j'avais vu, j'étais au théâtre pour une pièce de Rodrigo Garcia, je sais pas si vous voyez qui c'est un metteur en scène argentin qui a vraiment fait des pièces au contenu plus qu'explicite, et je voyais une prof de première, français, qui avait amené toute sa classe à avoir une pièce où clairement on a des Espagnols qui font l'hélicoptère avec leur bite en racontant n'importe quoi, etc. Enfin, c'est hyper violent comme pièce. Et puis aussi, ils font semblant de noyer des chats et des poussins. Les gamins étaient à la fois traumatisés mais hyper excités et ils ont vu un truc qu'ils auraient jamais vu ailleurs. Et clairement, j'aurais trop voulu voir comment est-ce qu'elle gérait ça après en classe. Donc, je pense que c'est encore possible de faire ça. Si on vraiment s'en tient uniquement à la musique, parfois, en fait, vraiment des publics qu'on considère comme très éloignés sont bombardés de musique. Musique, y compris expérimentale. Musique expérimentale, musique contemporaine, déjà, il y a le cinéma d'horreur qui en balance pas mal depuis Kubrick, etc. et Shining. Je pense qu'aujourd'hui, c'est toujours le cas. Et ça, moi, ça m'évoque quelque chose, c'est que, et encore, je m'appuie sur Bourdieu, qui, dans L'amour de l'art, dit qu'en fait, toutes les pratiques, on va dire expérimentales ou modernes, etc., présupposent de totalement se dénuder de nos présupposés, c'est-à-dire tout ce qu'on a enseigné à l'école, c'est-à-dire qu'est-ce que c'est que l'art, qu'est-ce qu'il est censé faire, etc. Beaucoup de pratiques expérimentales reposent sur l'idée d'un œil neuf, d'un regard zéro, qui finalement aujourd'hui, on dirait qu'il faut l'instruire pour que les gens arrivent à s'emparer de certaines pratiques soi-disant expérimentales et hermétiques.
1: Vous m'avez signalé le livre de Claire Bishop qui s'intitule Artificial Health, qui réfléchit beaucoup aux questions de participativité dans l'art. Elle dénonce un peu le spectateur comme complice dès lors qu'il est là, même s'il est passif et même si de fait il n'adhère pas à ce qu'il peut voir ou subir. Mais elle a cette phrase, elle dit « Juger ses performances sur une échelle où l'exploitation serait en bas et la pleine agentivité en haut, c'est complètement manquer la question. »
0: Bah, ça, c'est exactement tout ce dont, enfin, je pense que vous, en tant que professionnel de la culture, responsable de lieux de programmation, pourrez répondre mieux que moi, mais enfin, moi aussi, en tant que journaliste, de quel endroit on parle, qu'est-ce qu'on imagine qu'est-ce qu'on sait, en fait, la connaissance, etc., du background culturel, de la fréquentation. Moi, je suis convaincu qu'on peut amener voir des gens, on peut amener vraiment un public très, très large, voir des trucs, complètement perché. Enfin, j'en suis convaincu. Voilà. Sans rien leur dire. Hein,
1: donc, l'idéal, c'est quand les curseurs sont redébattus, avec les participants, donc.
2: Oui. En fait, il y a deux choses. Il y a la question de l'intervention vis-à-vis de public scolaire, parce qu'on n'est pas du tout dans le même cadre que si on monte des projets justement ex nihilo avec un public entre guillemets qui va être consentant volontaire. Thomas donnait l'exemple de ses performances. Déjà, bon, voilà, quel est j'utilise à dessein le terme de public. Quel est le public qui va fréquenter ces lieux? Quelles sont leurs propres pratiques culturelles? Quels sont leurs milieux sociaux, etc., etc. Quand on intervient nous en milieu scolaire, on est dans un milieu qu'on appelle dit de public captif. Et globalement, tous les publics, même ceux dits du champ social / éloigné, ce sont globalement des publics captifs. C'est-à-dire que nous, on va travailler avec des structures partenaires, et donc le consentement, il va se faire à travers les personnes référentes de ces structures partenaires. Évidemment, les professeurs, les directions de structures sociales, les chefs de service ou dans les structures de santé, etc., etc. Mais l'échelle du dessous, en fait, on pose jamais la question du consentement. Donc, à ce stade, enfin, en tout cas, c'est assez rare. Mais pour aller, ce qu'on va dire, toucher le grand public ou le reste, la médiation, en fait, est assez impuissante à ce stade, à part faire des interventions sauvages dans l'espace public ou dans des situations qui ne sont pas des

0: penser forcément comme des lieux de médiation, c'est-à-dire s'intégrer à des événements festifs, par exemple des fêtes de quartier. Mais à cet endroit, en fait, ce qui est intéressant, c'est qu'on va sortir d'une posture de médiation pour rentrer plus du côté de l'animation, voire renouer en fait avec les racines éducation populaire qui se sont un petit peu perdues depuis l'institutionnalisation pardon, de la médiation.
1: En fait, ce que j'entends, puisqu'on va devoir ça amorcer la conclusion, c'est quel récit on construit quand on fait médiation, et surtout qui va porter le récit à l'arrivée. Margot Lallier, vous pointiez tout à l'heure qu'en effet, il y avait des institutions qui, notamment, financent les actions de médiation, qui ensuite vont produire un discours d'ouverture sans pour autant de transformation structurelle dans ce qui sera passé ou dans ce qui se passera ensuite. Au CNBV, vous faites attention à n'avoir par exemple que des petits mécènes multiples pour pas qu'il y ait le grand financeur qui finalement récupère le discours qui est porté sur ses actions.
2: Absolument. La question du financement de la culture est un sujet extrêmement politique. Pour rappel, 80% du financement de la culture vient des collectivités territoriales. Et aujourd'hui, le mécénat, si on trace à gros traits, vient financer des actions autour de la question sociale. Oui. Et donc, tous les plus grands festivals, toutes les plus grandes institutions vont trouver des fonds via des mécènes plus ou moins importants pour financer ces actions socioculturelles. Au CMBV, on a fait ce choix de tenter de trouver une solution peut-être un peu tiède. Est-ce qu'une forme de radicalité militante ou de pureté militante nous dirait d'arrêter complètement les financements privés? Peut-être. En l'occurrence, l'économie systémique aujourd'hui ne nous le permet pas, ou en tout cas, on ne se le permet pas. Donc, effectivement, la décision qu'on a prise, c'est de trouver des endroits de financement privés, que ce soit des banques, des assurances, des fondations familiales, des personnes morales aussi, tout simplement, des personnes physiques, pardon, qui viennent financer peu, mais sur le long terme, et avec des outils de suivi qui sont assez sérieux. Nous, on fait ce qu'on appelle des carnets de bord, c'est-à-dire qu'on documente les projets, on prend des photos, on écrit des textes qui racontent les séances avec les échecs, avec les difficultés, avec les « j'ai pas aimé du tout » ou « la musique baroque c'est nul » pour essayer d'amener ces personnes qui financent à avoir un regard un peu différent et non pas sur du quantitatif de l'impact et un espèce de social washing détestable, mais plutôt d'avoir un regard sincère sur ce qui est en train de se passer comme une situation à lire et à comprendre et à suivre pour de vrai. Et donc on travaille pour être très technique en pluriannuel sur des conventions à 3 ans, ce qui permet aussi effectivement d'un strict point de vue objectif de sécuriser les financements, puisque sur 4 ou 5 ou 6 petits mécénats, s'il y en a un qui tombe, ça ne remet pas en question le cœur du projet, donc c'est aussi une stratégie de sécurité financière.
1: C'est Simon Bernard, avec Margot et quelques autres responsables médiation d'institutions musicales, vous avez monté un collectif qui s'appelle Le Fil, qui a un manifeste qui se présente comme un credo. Nous croyons que le spectacle vivant ne vit pleinement que dans la rencontre. Nous croyons que la relation entre artiste, œuvre et personne n'est pas un supplément, mais le cœur battant de toute politique culturelle. Je m'arrête juste sur un des items. Nous croyons que chaque rencontre est un nœud fragile et précieux qui donne force à l'ensemble. C'est-à-dire que c'est faire art que de faire médiation.
0: Absolument. On ne pourra pas mieux dire. Nous, ce qu'on souhaite défendre, je parle à mon endroit de la Maison de la Musique Contemporaine, mais je pense que c'est largement partagé par toutes les actrices et les acteurs de ces métiers-là, c'est que médiation et création sont à penser de manière étroite et vraiment osmotique. Enfin, on ne pense pas à la médiation sans penser que ça soit un acte de création, et à l'inverse, la création doit être pensée comme un acte de médiation.
1: Et Thomas Corlin, pour terminer, quand Margot nous disait qu'il était peut-être un peu suspect que 360 degrés de l'échiquier politique soit pour la médiation, vous méfiez de la rhétorique émancipatrice?
3: Oui, quand il y a un plébiscite, c'est qu'il y a un loup quelque part. Je proposerais de terminer sur un exemple. Je rebondis tout à l'heure, je crois que c'est Simon qui parlait d'une expérience où en fait on est allé... Alors c'est très amusant parce qu'il y avait un sociologue qui s'appelle Olivier Donat qui avant travaillait justement sur les recensements, il faisait en fait les statistiques des pratiques culturelles en fait des Français, et en fait il disait exactement ça. c'est-à-dire que ça part du présupposé que on va amener, ça va toujours dans le même sens, c'est-à-dire on amène un type de culture à un public dont on croit en fait qu'il ne l'a pas. Et il me disait, mais en fait personne ne va proposer de faire écouter du rap à des seniors par exemple. Et ça c'est assez drôle parce qu'on pourrait vraiment aussi, quand on l'observe, on peut aussi s'étonner de la pauvreté des habitudes culturelles des CSP+. Il y a vraiment, enfin quand on voit leur Spotify ou des choses comme ça, c'est consternant.
1: Ils sont écoutent pourtant vraiment la même chose. Omnivores, mais
3: voilà. Non mais c'est assez amusant.
1: Margot,
2: je me permets de réagir sur la question du Spotify parce que je me sens directement concernée. Je pense que tu trouverais mon Spotify assez pauvre.
3: Mais il faut pas.
2: Et j'en profite pour introduire presque comme une provocation cette question du mépris de classe, un sujet qu'on discute beaucoup au sein du FIL, le collectif auquel vous faisiez référence récemment, qui est le réseau national des métiers de la relation du spectacle vivant. Et à l'intérieur de ça, on se partage pas mal de ressources. On a une grosse veille sur tout ce qu'on peut entendre et nourrir nos pratiques, et notamment ce podcast d'Arte Radio qui s'appelle Chacun son beauf, qui parle voilà, et qui parle justement de cette question du mépris de classe et pourquoi il faut avoir un coup dans le nez pour écouter Joe Dassin à 2h du matin alors qu'en fait tout le monde connaît les chansons par cœur. Mais parce qu'on est entre nous CSP+, en fait je reviens sur la question de la programmation tout à l'heure et de d'où on parle et de situer sa parole. Et donc moi, il y a sans doute des endroits de la culture populaire pour lesquels j'aurais grand besoin de médiation, parce que j'y ai pas eu accès. On n'avait qu'une cassette de Renault dans la voiture quand on était gamin, et c'était la seule musique non classique qui était écoutée à la maison. Et aujourd'hui, moi, j'ai besoin de médiation à plein d'endroits. Et voilà, moi, je crois qu'à l'aune des échéances électorales qui nous attendent, on a intérêt à se regarder un petit peu et à avancer avec humilité et... Je crois que le message est clair.
1: C'est très clair. Il y a une question assez souvent pratiquée au nom de ce mythe civilisateur que je pose jamais aux invités de Métaclassique parce qu'elle a tendance à laisser penser que la réponse serait universalisable, qui est la question de l'île déserte ou de l'attachement irréductible, de l'œuvre qui a changé votre vie. Et là, vous avez quand même une réponse, Margot, à cette question.
2: Absolument. D'abord, en préambule de ça, je crois profondément au choc de la rencontre avec l'objet artistique. Par contre, je crois qu'elle peut intervenir à plein de moments de la vie.
1: Et qu'elle n'est pas automatique. C'est surtout ça.
2: Absolument. Mais ça m'est arrivé, et donc j'ai grande joie de vous le raconter. Un été, à la basilique Sainte-Madeleine de Vézelay, où j'avais la chance de profiter d'un side-by-side avec un chœur professionnel, à l'époque, Arcis Bourgogne, et l'orchestre La Fenice, qui était dirigé à ce moment-là par Mihal Izeke sur invitation de Jean Tuberry. Et on chantait ces Vêpres de Monteverdi, donc je chantais dans le chœur, et est arrivé ce Nisi Dominus, et une espèce de choc terrible pour moi de comprendre pourquoi j'aimais tant la musique. Parce que pourquoi on fait de la médiation de la musique, c'est autant par passion de la médiation que par passion de la musique. En fait, nous, on a bien eu une rencontre avec la musique, et c'est ça qu'on... On vient pas évangéliser les banlieues avec Louis XIV ou avec la musique expérimentale. C'est pas ça le sujet. C'est aussi parce que nous, on la défend et parce qu'on l'aime. Et donc, cette rencontre avec la musique, pour moi, ce choc, en tout cas, puisque la rencontre était faite depuis longtemps, c'est de me rendre compte au moment de chanter et de jouer que ce qui est en train de se passer là est supérieur à la somme des gens qui le font. C'est-à-dire qu'il y avait un truc qui n'existait pas. Alors après, bon, c'est Vézelay, c'est Sainte-Madeleine, c'est la colline de Vézelay, il y a un cadre, évidemment. Mais c'est vraiment cette sensation d'immensité qui m'a dépassée, qui m'a fait me sentir toute petite et en même temps participante d'un tout. Et c'est un souvenir pour toute la vie.
1: On va donc se quitter en écoutant un extrait de ces Vêpres sans Vézelay autour, mais avec le monde entier, puisqu'on est à la radio. Merci beaucoup, Margot Lallier du Centre de musique baroque de Versailles. Merci, Simon Bernard, de la Maison de la musique contemporaine. Et merci, Thomas Corlin, de la revue Mouvement et à la Bibliothèque publique d'information d'avoir accueilli l'enregistrement de cette émission.

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